0: wage war.
1: You must... À présent, vous allez payer. Faites la guerre, mortel imbécile.
2: Nous allons bezahlen. Faites-nous Krieg, ihr blöden
3: Schiff. Ora dovete pagare.
4: Fate la guerra, imbecille.
0: Perish pitilessly.
1: All.
4: Nourish.
1: Faites la guerre, mortel imbécile. Ravagez les champs.
2: Krieg, ihr blöden Sterblichen.
1: Verwüstet nur die Felder.
4: Imbecille mortale. Devastate i campi e le città.
0: To the conquered. All of you shall perish.
1: Imbécile. Ravagez les champs et les villes. Violez les temps.
2: Schändet nur die Tempel und die Gräber und foltert die Besiegten.
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0: 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Ravage the fields and the cities.
4: 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Vous en crèverez. Tous.

très sincèrement silencieuse im Kopf. Very sincerely silent. Tombé jusqu'à l'affaiblissement. 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

Et maintenant, Jeannot. Jeannot, qui rime avec stéréo. La stéréo est faite pour les chiens et pour les aveugles. Ils projettent toujours comme ça, alors qu'on doit projeter comme ça. Mais puisqu'on projette comme ça, et que moi qui écoute et regarde suis là, que je suis en face, que je reçois cette projection, que je la réfléchis, je suis dans la situation que décrit cette figure. Voilà la figure de la stéréo. Mais cette figure, si on regarde dans l'histoire maintenant, car la stéréo existe aussi en histoire, il y avait Euclide. Et puis il y a eu Pascal, Pascal qui a réfléchi. Et c'est l'hexagramme mystique. Mais dans l'histoire, l'histoire de l'histoire, il y a eu l'Allemagne qui a projeté Israël. Israël a réfléchi cette projection et Israël a trouvé sa croix. Et la loi de la stéréo continue. Israël a projeté le peuple palestinien, et le peuple palestinien, à son tour, a porté sa croix. Voilà la vraie légende de la stéréo.

sommes ici au camp de Sabra, un camp palestinien à Beyrouth. Et ce que nous avons vu est absolument atroce. Ça n'a rien à voir avec la guerre. Ce que vous allez voir est absolument épouvantable. Il n'y a aucune explication politique, il n'y a aucune explication humaine possible. Ce n'est que le fruit de la haine. Et on ne peut pas parler là-dessus. Et pourtant, il faut le dire, il faut le montrer. Et on a filmé malgré tout.

0: dans mes investissements. Et puis les marques qui tombent dans votre corps,
1: retrouvez votre énergie sans retrouver le sourire. La voix du monde sur vos épaules, c'est fini.
0: Retrouvez le sourire, retrouvez
1: ce sens de renouveau.